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1: Woo. 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
1: 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Actualité du monde vue d'Afrique. L'intelligence artificielle promet de transformer la santé. Mais entre une démonstration convaincante et un outil fiable auprès des patients, plusieurs étapes restent indispensables. Trois organisations internationales, l'OIT, l'OMS et l'Organisation mondiale de la propriété intellectuelle, proposent une nouvelle publication pour accompagner ce passage de l'idée à l'usage. Vous écoutez Technologie 360. Notre dossier, comment vérifier les bénéfices, protéger les données et rendre ces innovations accessibles dans les différents systèmes de santé. La publication commune porte sur l'innovation médicale fondée sur l'intelligence artificielle et la propriété intellectuelle. Elle examine la protection des inventions, les voies de commercialisation et la gouvernance des données. Son objectif affiché est de permettre aux solutions de parvenir jusqu'aux patients, au-delà des laboratoires et des présentations commerciales. Il ne s'agit pas d'une certification collective des produits disponibles. La publication d'un guide international ne prouve ni l'efficacité d'un logiciel particulier, ni son autorisation dans un pays donné. Chaque usage nécessite des vérifications adaptées. Premier enjeu, définir précisément la tâche. Résumer un dossier, aider à examiner une image médicale ou répondre à une question générale ne présente pas les mêmes risques. Un outil doit être évalué pour l'usage auquel il est destiné, auprès des personnes et dans les conditions concernées. Une bonne performance sur un jeu de données ne suffit pas à établir un bénéfice clinique. Il faut aussi regarder les erreurs, les conséquences pour les patients et la manière dont le système s'intègre au travail des équipes. L'OMS a déjà signalé plusieurs risques propres aux grands modèles génératifs utilisés en santé. Ils peuvent produire des réponses fausses, incomplètes ou biaisées, parfois formulées avec assurance. La qualité du langage ne garantit donc pas celle du raisonnement médical. Autre danger identifié, le biais d'automatisation, lorsque des professionnels ou des patients accordent une confiance excessive à la machine. Une supervision utile suppose de pouvoir vérifier, contester et corriger une proposition plutôt que de simplement valider une réponse parce qu'elle paraît claire et bien présentée. La diversité des données compte également. Des populations insuffisamment représentées lors du développement peuvent être moins bien servies. Les différences d'âge, de langue, de sexe, de maladie ou d'équipement doivent être examinées selon l'application. Un résultat obtenu dans un établissement ne se transpose pas automatiquement à tous les autres. Cette exigence concerne les systèmes de santé partout dans le monde. Le bon indicateur n'est pas seulement une moyenne globale. Il faut rechercher les écarts entre groupes et comprendre qui bénéficie réellement de l'outil. Deuxième enjeu, la confidentialité. Un dossier médical contient des informations sensibles. Avant son utilisation par un service numérique, il faut savoir quelles données sont transmises, à qui, pour quelle finalité et pendant combien de temps. Les conditions d'hébergement, les accès autorisés et la sécurité méritent autant d'attention que les fonctionnalités. Pour les particuliers, mieux vaut éviter de copier des documents médicaux identifiants dans un service grand public sans garanties appropriées. Une interface familière ou un discours rassurant ne remplace pas une politique de protection vérifiable. Troisième enjeu, le partage des responsabilités. Qui surveille les erreurs? Qui décide de suspendre un outil? Comment un patient peut-il obtenir une explication ou signaler un problème? L'OMS recommande une évaluation réglementaire appropriée et pour les grands modèles déployés largement, des audits indépendants après leur mise en service. Une recommandation internationale ne constitue toutefois pas une loi identique partout. Les obligations dépendent du pays, du statut du produit et de son usage. La vigilance doit continuer après le lancement, notamment lorsque assisted. La propriété intellectuelle ajoutement économique. Le nouveau document international décrit des stratégies combinant brevets, secrets commerciaux, droits d'auteur et licences. Ces instruments peuvent soutenir l'investissement et les partenariats. Mais leur organisation influence aussi le partage des connaissances et les possibilités de déploiement. Notre analyse invite à examiner les coûts complets. Abonnement, matériel, formation, maintenance et changement de fournisseur. Un prix d'entrée attractif ne garantit pas une solution durable. L'accessibilité se mesure aussi à la capacité des établissements à utiliser et entretenir l'outil. Pour les patients, la distinction essentielle reste celle entre information et décision de soins. Un assistant conversationnel peut aider à préparer des questions, mais une réponse générale ne remplace pas une évaluation clinique adaptée. il ne faut pas modifier un traitement uniquement sur la base d'un échange avec une intelligence artificielle. Pour les équipes soignantes, l'enjeu n'est pas de choisir entre innovation et prudence. Il est d'exiger des preuves, de former les utilisateurs et de conserver des procédures permettant d'agir lorsqu'une réponse est incertaine ou erronée. Le véritable progrès se jugera donc dans les résultats pour les patients, pas seulement dans la puissance annoncée des modèles. Une innovation digne de confiance doit être utile, contrôlable et accessible. Les promesses méritent d'être examinées, les limites expliquées et les responsabilités clairement établies. Nous suivrons cette transformation sans confondre démonstration technique et efficacité médicale. La confiance se construit avec des preuves vérifiables. 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
1: 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Le mercato international du football atteint de nouveaux sommets. Selon le bilan de la FIFA relayé par l'agence France Presse, les indemnités de transfert masculines dépassent 9 milliards 890 millions de dollars sur la fenêtre de milieu d'année. Derrière ces montants, une question. Quelle part revient aux clubs qui ont formé les joueurs? Vous écoutez Sport 360. Notre dossier suit l'argent, des grandes transactions jusqu'aux structures de formation. Plus de 12 500 transferts internationaux masculins ont été enregistrés pendant cette période, selon le même bilan. Les clubs anglais dominent les dépenses, avec plus de 3 milliards de dollars consacrés au recrutement à l'étranger. Les clubs français arrivent en tête des recettes de transfert rapportées. Mais ces données ne décrivent pas l'ensemble de l'économie du football. Elles concernent les mouvements internationaux et leurs indemnités. Elles ne doivent être confondues ni avec les salaires des joueurs, ni avec le bénéfice annuel des clubs. Une indemnité de transfert rémunère une opération entre clubs. Le salaire relève de la relation contractuelle entre le joueur et son employeur. Les commissions et autres frais constituent encore des catégories distinctes. Pour comprendre une transaction, il faut donc examiner son périmètre, les échéances et les éventuelles conditions. Un montant annoncé ne signifie pas nécessairement que toute la somme a déjà été versée. Et une recette élevée ne révèle pas, à elle seule, ce que le club pourra réellement réinvestir dans ses équipes ou ses infrastructures. La formation dispose de mécanismes spécifiques. La FIFA distingue notamment l'indemnité de formation et la contribution de solidarité. Elles répondent à des conditions réglementaires différentes et ne représentent pas une prime identique versée à chaque club d'origine. L'objectif est de reconnaître le travail des structures qui ont participé au développement d'un joueur. La nationalité de celui-ci ne suffit donc pas à identifier les bénéficiaires. Ce sont notamment son parcours d'enregistrement et les règles applicables à l'opération qui déterminent les droits des clubs concernés. Pour calculer et acheminer ces rémunérations, la FIFA s'appuie sur sa chambre de compensation, installée à Paris. Le dispositif utilise notamment un passeport électronique, retraçant les enregistrements du joueur. Les clubs concernés doivent satisfaire aux vérifications de conformité avant le traitement des paiements. Selon la procédure publiée, le nouveau club reçoit une demande de paiement, puis les fonds reçus sont distribués aux clubs formateurs approuvés. Cette organisation vise à réduire les difficultés de recouvrement, mais un droit identifié et une somme effectivement encaissée restent deux étapes distinctes. Cette différence apparaît dans un bilan publié par la FIFA avant la fin du mondial. L'organisation annonçait près d'1 milliard de dollars de rémunération de formation générée depuis le lancement du dispositif, dont plus de 639 millions déjà distribués. Ces montants couvrent plusieurs années. Ils ne correspondent pas aux seules opérations du dernier mercato. Nous ne les additionnons donc pas au total des transferts pour fabriquer un nouveau record. Leur intérêt est ailleurs, montrer l'existence de flux destinés à rémunérer la formation. Vu d'Afrique, la question dépasse le nombre de joueurs recrutés dans les grands championnats. Un international africain peut avoir été formé dans plusieurs pays. Les droits peuvent alors bénéficier à des clubs situés sur différents continents. À l'inverse, une structure africaine peut participer au parcours d'un joueur représentant une autre sélection. Il serait donc trompeur d'assimiler nationalité sportive et destination de l'argent. Pour évaluer les retombées locales, il faut connaître les clubs bénéficiaires, les montants effectivement reçus et la manière dont ces ressources sont utilisées. L'enjeu administratif est concret. Des périodes de formation correctement enregistrées, une identité juridique claire et des coordonnées bancaires conformes facilitent le traitement des dossiers. Les fédérations et les clubs ont chacun un rôle à jouer dans la qualité des informations. Notre analyse souligne que la capacité à former doit être accompagnée d'une capacité à documenter ce travail. Elle ne permet pas de conclure que toutes les structures africaines rencontrent les mêmes obstacles, ni que chaque dossier non payé correspond à un détournement ou à une fraude. Le football féminin figure aussi dans ce bilan international. La FIFA rapporte 1406 transferts et 28 600 000 dollars d'indemnités, selon les chiffres repris par l'AFP. La progression est importante, mais l'écart avec le marché masculin reste considérable. Ces données éclairent les mouvements de joueuses, sans établir à elles seules la qualité des contrats, les conditions de travail ou les moyens des centres de formation. Les performances financières doivent donc être mises en regard du développement sportif et de la protection des personnes. Le véritable test du mercato ne se limite donc pas au record. Il se joue aussi dans la reconnaissance du travail accompli loin des projecteurs, dans la transparence des paiements et dans les possibilités offertes aux prochaines générations. Former des talents doit pouvoir renforcer durablement les structures qui les accompagnent. Les chiffres doivent éclairer cette réalité sans masquer les différences locales. 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
1: 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Les fumées ne s'arrêtent pas aux frontières. Un incendie peut dégrader la qualité de l'air bien au-delà de la zone brûlée, tandis que la chaleur favorise certaines formes de pollution. L'Organisation météorologique mondiale alerte sur ces liens dans son nouveau bulletin consacré à l'air et au climat. Vous écoutez Environnement 360. Notre dossier. Comprendre ce risque mondial, mieux le mesurer et protéger les populations sans transformer un constat général en alerte locale. Le rapport met en évidence des situations contrastées. Pour la période étudiée, les concentrations de particules fines dépassent la moyenne de long terme dans le nord du Canada, une partie de la Russie et certaines régions d'Afrique occidentale et centrale, en lien avec les incendies. Le nord-ouest de l'Espagne apparaît également parmi les zones concernées. En Chine, les niveaux restent inférieurs à cette référence, avec une baisse des émissions humaines. Il s'agit d'un bilan rétrospectif, pas d'un classement instantané des villes où l'air serait le plus dangereux. Au centre du dossier figurent les particules fines, souvent désignées par les lettres PM, suivies de 2,5. Leur petite taille leur permet de pénétrer profondément dans les poumons. L'Organisation mondiale de la santé souligne que l'exposition aux fumées peut aggraver des maladies respiratoires et cardiovasculaires. Les enfants, les personnes âgées et celles vivant avec des maladies chroniques demandent une vigilance particulière. La distance avec les flammes ne suffit donc pas à écarter un risque sanitaire. Les vents peuvent transporter les polluants loin de leur origine. Les incendies ne sont pas la seule source. Les transports, certaines activités industrielles, les combustions domestiques et les poussières contribuent aussi aux concentrations de particules. Leur poids varie selon les territoires et les conditions météorologiques. Une même mesure peut ainsi résulter de plusieurs influences. Attribuer automatiquement toute pollution à un feu lointain ou uniquement à la circulation automobile serait trompeur. Il faut croiser les observations, les informations sur les émissions et les modèles atmosphériques pour comprendre les épisodes et choisir des réponses adaptées. Autre point de vigilance, l'ozone près du sol. Il ne doit pas être confondu avec la couche d'ozone qui protège la Terre en altitude. Dans l'air que nous respirons, il constitue un polluant. Le bulletin explique que les températures élevées, un fort ensoleillement et une atmosphère stagnante peuvent favoriser sa formation. Des études citées concernent notamment l'Europe, la Chine et le sud-est des États-Unis. La chaleur et la pollution peuvent donc se renforcer sans que chaque journée chaude produise partout le même niveau de risque. Vu d'Afrique, la priorité est aussi celle de l'information disponible. Où mesure-t-on la qualité de l'air? Les données sont-elles régulièrement actualisées et accessibles aux habitants? L'OMM appelle à améliorer la surveillance des particules, de l'ozone et d'autres composants atmosphériques. Une carte mondiale apporte des repères, mais ne remplace pas toujours une observation locale adaptée. L'absence de stations ne prouve pas que l'air est propre. À l'inverse, une image spectaculaire de fumée ne suffit pas à quantifier l'exposition réelle d'une population particulière. Pour les habitants, les recommandations doivent suivre les alertes des autorités sanitaires et météorologiques locales. En cas de fumées importantes, l'OMS conseille de réduire l'exposition, notamment les activités extérieures, et de limiter les sources de pollution à l'intérieur. Rester dans un espace où l'air est plus propre peut aider, mais il ne faut pas s'enfermer dans une chaleur dangereuse. Les consignes d'évacuation priment lorsqu'un incendie menace. Si une difficulté respiratoire importante ou une douleur thoracique apparaît, il faut rechercher rapidement une aide médicale. La protection ne peut toutefois pas reposer uniquement sur les individus. Les travailleurs extérieurs, les familles mal logées et les personnes sans accès à un lieu frais disposent de moyens inégaux pour réduire leur exposition. Notre analyse souligne le rôle des écoles, employeurs, collectivités et services de santé dans l'organisation des réponses. Informer dans des langues comprises, prévoir des espaces plus propres et adapter certaines activités peuvent compléter les mesures de réduction des émissions. La prévention doit tenir compte des contraintes concrètes, pas seulement diffuser des consignes générales. À l'échelle internationale, le bulletin plaide pour des politiques coordonnées sur l'air et le climat. Les particules peuvent traverser océans et continents. Les observations doivent donc pouvoir être partagées. Cela n'efface pas les responsabilités locales. réduire les émissions évitables, mieux anticiper les épisodes et vérifier l'efficacité des actions restent nécessaires. Aucun indicateur unique ne résume tous les risques. La concentration, la durée d'exposition, la composition des polluants et la vulnérabilité des personnes doivent être considérés ensemble pour éclairer les décisions publiques. Le message central est clair. Surveiller l'air, c'est aussi protéger la santé. Les progrès dépendent de mesures fiables, d'une coopération durable et d'alertes compréhensibles. Pour les auditeurs, le bon réflexe reste de consulter les informations locales plutôt que de déduire leurs risques d'un seul titre international. Nous suivrons ces enjeux sans confondre bilan scientifique et alerte immédiate. La vigilance doit rester accessible à tous. 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
1: Bienvenue sur Globe 360 Radio. Actualité du monde vue d'Afrique. Les fumées ne s'arrêtent pas aux frontières. Un incendie peut dégrader la qualité de l'air bien au-delà de la zone brûlée, tandis que la chaleur favorise certaines formes de pollution. L'Organisation météorologique mondiale alerte sur ces liens dans son nouveau bulletin consacré à l'air et au climat. Vous écoutez Environnement 360. Notre dossier. Comprendre ce risque mondial, mieux le mesurer et protéger les populations sans transformer un constat général en alerte locale. Le rapport met en évidence des situations contrastées. Pour la période étudiée, les concentrations de particules fines dépassent la moyenne de long terme dans le nord du Canada, une partie de la Russie et certaines régions d'Afrique occidentale et centrale, en lien avec les incendies. Le nord-ouest de l'Espagne apparaît également parmi les zones concernées. En Chine, les niveaux restent inférieurs à cette référence, avec une baisse des émissions humaines. Il s'agit d'un bilan rétrospectif, pas d'un classement instantané des villes où l'air serait le plus dangereux. Au centre du dossier figurent les particules fines, souvent désignées par les lettres PM, suivi de 2,5. Leur petite taille leur permet de pénétrer profondément dans les poumons. L'Organisation mondiale de la santé souligne que l'exposition aux fumées peut aggraver des maladies respiratoires et cardiovasculaires. Les enfants, les personnes âgées et celles vivant avec des maladies chroniques demandent une vigilance particulière. La distance avec les flammes ne suffit donc pas à écarter un risque sanitaire. Les vents peuvent transporter les polluants loin de leur origine. Les incendies ne sont pas la seule source. Les transports, certaines activités industrielles, les combustions domestiques et les poussières contribuent aussi aux concentrations de particules. Leur poids varie selon les territoires et les conditions météorologiques. Une même mesure peut ainsi résulter de plusieurs influences. Attribuer automatiquement toute pollution à un feu lointain ou uniquement à la circulation automobile serait trompeur. Il faut croiser les observations, les informations sur les émissions et les modèles atmosphériques pour comprendre les épisodes et choisir des réponses adaptées. Autre point de vigilance, l'ozone près du sol. Il ne doit pas être confondu avec la couche d'ozone qui protège la Terre en altitude. Dans l'air que nous respirons, il constitue un polluant. Le bulletin explique que les températures élevées, un fort ensoleillement et une atmosphère stagnante peuvent favoriser sa formation. Des études citées concernent notamment l'Europe, la Chine et le sud-est des États-Unis. La chaleur et la pollution peuvent donc se renforcer sans que chaque journée chaude produise partout le même niveau de risque. Vu d'Afrique, la priorité est aussi celle de l'information disponible. Où mesure-t-on la qualité de l'air? Les données sont-elles régulièrement actualisées et accessibles aux habitants? L'OMM appelle à améliorer la surveillance des particules, de l'ozone et d'autres composants atmosphériques. Une carte mondiale apporte des repères, mais ne remplace pas toujours une observation locale adaptée. L'absence de stations ne prouve pas que l'air est propre. À l'inverse, une image spectaculaire de fumée ne suffit pas à quantifier l'exposition réelle d'une population particulière. Pour les habitants, les recommandations doivent suivre les alertes des autorités sanitaires et météorologiques locales. En cas de fumées importantes, l'OMS conseille de réduire l'exposition, notamment les activités extérieures, et de limiter les sources de pollution à l'intérieur. Rester dans un espace où l'air est plus propre peut aider, mais il ne faut pas s'enfermer dans une chaleur dangereuse. Les consignes d'évacuation priment lorsqu'un incendie menace. Si une difficulté respiratoire importante ou une douleur thoracique apparaît, il faut rechercher rapidement une aide médicale. La protection ne peut toutefois pas reposer uniquement sur les individus. Les travailleurs extérieurs, les familles mal logées et les personnes sans accès à un lieu frais disposent de moyens inégaux pour réduire leur exposition. Notre analyse souligne le rôle des écoles, employeurs, collectivités et services de santé dans l'organisation des réponses. Informer dans des langues comprises, prévoir des espaces plus propres et adapter certaines activités peuvent compléter les mesures de réduction des émissions. La prévention doit tenir compte des contraintes concrètes, pas seulement diffuser des consignes générales. À l'échelle internationale, le bulletin plaide pour des politiques coordonnées sur l'air et le climat. Les particules peuvent

traverser océans et continents. Les observations doivent donc pouvoir être partagées. Cela n'efface pas les responsabilités locales. Réduire les émissions évitables, mieux anticiper les épisodes et vérifier l'efficacité des actions restent nécessaires. Aucun indicateur unique ne résume tous les risques. La concentration, la durée d'exposition, la composition des polluants et la vulnérabilité des personnes doivent être considérés ensemble pour éclairer les décisions publiques. Le message central est clair. Surveiller l'air, c'est aussi protéger la santé. Les progrès dépendent de mesures fiables, d'une coopération durable et d'alertes compréhensibles. Pour les auditeurs, le bon réflexe reste de consulter les informations locales plutôt que de déduire leurs risques d'un seul titre international. Nous suivrons ces enjeux sans confondre bilan scientifique et alerte immédiate. La vigilance doit rester accessible à tous. 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

Merci beaucoup, merci. À l'orgue, vous avez entendu Jean-Max Méry.

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1: Bienvenue sur Globe 360 Radio. Actualité du monde vue d'Afrique. À Venise, derrière les tapis rouges, une autre bataille du cinéma se joue. Trouvez les moyens de terminer les films. Madi Makambu, de la réalisatrice congolaise Macheri Ekwa Bahango, remporte le prix de la Biennale dans le programme Final Cut in Venice. La récompense, dotée de 10 000 euros, soutient un film encore en post-production. Vous écoutez Culture 360. Notre dossier, de la reconnaissance professionnelle à la rencontre avec le public. Le dispositif s'adresse aux films d'Afrique, ainsi qu'à ceux d'Irak, de Jordanie, du Liban, de Palestine, de Syrie et du Yémen. Selon le bilan officiel de la Biennale, 83 projets ont été soumis et 6 ont été retenus. 40 rencontres individuelles ont ensuite réuni leurs équipes et des financeurs potentiels. Ces chiffres décrivent une sélection et des rendez-vous professionnels. Ils ne prouvent pas que 40 contrats ont été signés, ni que les 6 films disposent déjà de toutes les ressources nécessaires à leur sortie. Madi Makambu est une coproduction entre la République démocratique du Congo, la France et la Belgique. Dans sa motivation, le jury met en avant une jeune protagoniste confrontée à la violence et à l'injustice sociale, ainsi qu'un mélange ambitieux des genres. Nous rapportons ici l'appréciation du jury, pas une critique fondée sur une projection par notre rédaction. Le film reçoit également plusieurs soutiens de partenaires. Leur nature varie. Argent, prestations musicales ou accès à des services techniques. Additionner ces avantages comme une somme entièrement disponible serait trompeur. Cette distinction apparaît nettement avec Occupational Hazards de Bassel Gandour, une coproduction associant notamment la Jordanie, le Qatar, le Royaume-Uni, l'Arabie Saoudite et la Palestine. Le projet obtient une offre de 15 000 euros pour le mixage sonore, limité à 12 jours de travail et sans prise en charge du mixeur. D'autres aides concernent les effets visuels, les copies numériques et l'accessibilité. Une prestation valorisée représente un soutien concret. Elle ne correspond pas nécessairement à un chèque permettant de régler n'importe quelle dépense. Les récompenses éclairent aussi des métiers souvent absents des affiches. Plague, de Youssef Chebbi, bénéficie notamment d'un soutien à la correction des couleurs. Je dis moins le quart, de Sofia Djama, reçoit des offres portant sur l'étalonnage, les fichiers de diffusion et les sous-titres. Ces opérations préparent la circulation des œuvres. Mais la production d'un fichier compatible avec une plateforme ne signifie pas que cette plateforme a acheté le film. Préparer une livraison technique et conclure un accord commercial restent deux étapes différentes. Pour Meal Sefari d'Abraham Gezahang, la Cinémathèque Afrique de l'Institut français annonce une acquisition de droits de diffusion non commerciaux et non exclusifs pour 5 ans. La valeur annoncée varie selon plusieurs paramètres, dont la durée du film et les territoires disponibles. Ce mécanisme ouvre une voie de circulation sans constituer une sortie commerciale mondiale. Eldorado, Le Goût du Sud, d'Ala Eddine Algem, reçoit pour sa part un soutien de la francophonie sous forme de remboursement de prestations de post-production soumis à des conditions d'éligibilité. L'enjeu dépasse donc la remise des prix. Une fois le film terminé, il faut négocier les territoires, les supports, les langues et les calendriers d'exploitation. Les producteurs, vendeurs internationaux, distributeurs, chaînes et plateformes n'assument pas les mêmes fonctions. Une invitation dans un festival apporte de la visibilité, mais ne garantit ni une programmation en salle, ni des recettes suffisantes. Cette lecture économique ne diminue pas la valeur artistique des œuvres. Elle permet de comprendre pourquoi un film salué par des professionnels peut encore chercher son public. Vue d'Afrique, la question centrale est aussi celle du retour des films vers les spectateurs du continent. Quels distributeurs les proposeront? Dans quelle ville, quelle langue et à quel prix? Les annonces consultées ne permettent pas de répondre pour chaque territoire. Nous n'attribuons donc aucune date de sortie ni aucun accord local non confirmé. Notre analyse souligne plutôt les conditions de circulation. Des partenaires identifiés, des copies adaptées, une promotion accessible et des lieux de projection capables de rejoindre différents publics au-delà des seuls professionnels. L'accessibilité mérite également sa place dans ce débat. Parmi les soutiens annoncés figurent des sous-titres pour les personnes sourdes ou malentendantes et de l'audiodescription pour les personnes aveugles ou malvoyantes. Ces prestations sont liées à des langues et à des conditions précises. Elles rappellent qu'atteindre le public ne consiste pas seulement à multiplier les écrans. Il faut aussi permettre à davantage de spectateurs de comprendre et d'apprécier les films. La diversité des récits et celle des publics doivent pouvoir avancer ensemble. Le bilan est donc double. Ces récompenses soutiennent des œuvres et révèlent les obstacles qui séparent encore la création de la diffusion. La suite se mesurera dans les films achevés, les accords confirmés et les rencontres effectives avec les spectateurs. Nous suivrons ces étapes sans confondre promesses, prestations et résultats. Pour les équipes, chaque soutien compte, mais les conditions annoncées méritent autant d'attention que les montants. 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
1: 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Actualité du monde vue d'Afrique. 6 programmes, 6 pays et une même question. Comment permettre aux personnes exclues de l'apprentissage de lire, d'écrire et de participer pleinement à la société? L'UNESCO distingue des initiatives venues de Colombie, du Liban, du Mexique, des Pays-Bas, du Nigeria et de Thaïlande. Au-delà des récompenses, leur développement pose un défi. Toucher davantage de personnes sans perdre la qualité de l'accompagnement. Vous écoutez Éducation 360. Les prix internationaux d'alphabétisation mettent en lumière deux familles de projets. Le prix du roi Sejong valorise notamment l'apprentissage fondé sur la langue maternelle. Le prix Confucius récompense des contributions à l'alphabétisation, notamment fonctionnelles, et l'appui du numérique aux adultes ruraux et aux jeunes non scolarisés. Chaque lauréat reçoit 30 000 dollars, une médaille et un diplôme selon l'UNESCO. Cette reconnaissance apporte de la visibilité. Elle ne démontre pas à elle seule qu'un programme peut être reproduit partout avec les mêmes résultats. Premier arrêt, Bogota en Colombie. Le réseau de bibliothèques BibloRed porte le programme Escuelas Leo. Il propose des apprentissages interculturels et multilingues à des communautés marginalisées, dont des populations autochtones, des personnes sourdes, des migrants et des déplacés. L'UNESCO rapporte une progression des inscriptions de 320 à 443 participants entre deux années consécutives. L'approche associe langue, identité culturelle et participation communautaire. Ce chiffre renseigne sur la fréquentation. Il ne mesure pas à lui seul les compétences acquises durablement. Aux Pays-Bas, la Fondation Rutu développe le réseau Language Friendly School. Son principe, permettre aux établissements d'utiliser les langues familiales des élèves aux côtés de la langue d'enseignement. Selon la présentation de l'UNESCO, le programme intervient dans environ 70 écoles réparties dans 12 pays et a touché plus de 32 000 élèves depuis son lancement. Formation des enseignants, certification et implication des communautés composent ce dispositif. Sa dimension internationale montre une possibilité de diffusion sans garantir des effets identiques dans chaque système scolaire. Au Nigeria, le projet PAL, porté par la fondation Wire Waters, cible des enfants non scolarisés dans des zones du delta du Niger touchées par les conflits. Il combine des espaces d'apprentissage alimentés par énergie solaire, un enseignement en langue locale, avant le passage à l'anglais, et des groupes organisés selon les acquis. L'UNESCO indique 8500 bénéficiaires sur la période présentée, et un taux de 82% d'alphabétisation fonctionnelle. Ce résultat annoncé appelle une lecture attentive des critères d'évaluation et du suivi après la formation. Au Liban, le projet Alsama s'adresse à des jeunes déplacés dont la scolarité a été interrompue. Le programme propose un parcours accéléré, associant lecture, calcul, langue et compétences utiles à la vie quotidienne. L'UNESCO décrit un cursus condensant 12 années de scolarité en 6 ans et fait état de plus de 2500 personnes formées. L'enjeu est de rouvrir des perspectives d'études et d'emploi. Mais accélérer un parcours ne dispense pas d'examiner la reconnaissance des acquis et les possibilités réelles de poursuite scolaire. Au Mexique, Chiapas Puede est un programme public d'alphabétisation bilingue. Il associe espagnol, langues autochtones, cercles d'études et outils numériques, avec une attention particulière aux femmes et aux populations historiquement marginalisées. Selon l'UNESCO, il atteint plus de 140 000 apprenants chaque année. Son ambition est de ramener le taux d'analphabétisme de l'État de 13,7 à 4 %. Il faut distinguer les deux informations. Le nombre de personnes touchées est un résultat rapporté, la baisse du taux reste un objectif annoncé. En Thaïlande, la municipalité de Hat Yai relie l'apprentissage des langues à la prévention des catastrophes et à la vie économique. Le programme Language for Life travaille notamment l'anglais, le malais et le chinois, en partenariat avec une université locale. L'UNESCO indique plusieurs centaines de bénéficiaires depuis sa création. Ici, apprendre sert aussi à mieux communiquer dans un territoire exposé aux catastrophes. Cette articulation avec les besoins locaux est intéressante, mais sa transposition suppose d'identifier les langues, les risques et les usages propres à chaque territoire. Vu d'Afrique, ces expériences ouvrent une discussion concrète. Que peut-on adapter plutôt que simplement copier? Les langues d'apprentissage, la formation des intervenants, la sécurité et le financement comptent autant que les équipements. Comparer les projets exige également des données comparables. Une inscription, une présence régulière et une maîtrise durable de la lecture ne désignent pas le même résultat. Les chiffres cités proviennent de la présentation de l'UNESCO. Ils ne constituent pas une évaluation indépendante réalisée par notre rédaction. La prochaine étape ne se joue donc pas seulement lors d'une remise de prix. Elle se joue dans la durée. Assurer les ressources, accompagner les enseignants et vérifier que les apprentissages ouvrent réellement des possibilités. Ces six initiatives proposent des pistes, pas une formule universelle. Leur intérêt sera aussi de rendre leurs méthodes et leurs limites suffisamment accessibles pour nourrir les décisions publiques. La reconnaissance internationale ne remplace pas un financement durable. 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
1: 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Actualité du monde vue d'Afrique. Nouvelle pression sur les marchés alimentaires internationaux. L'indice de référence de la FAO progresse, avec une envolée particulièrement marquée du sucre. Les céréales, les huiles, la viande et les produits laitiers enregistrent également des hausses. Mais que signifie ce mouvement pour les consommateurs, les importateurs et les producteurs? Vous écoutez Économie 360. Au centre de cette édition, le trajet des prix, des grandes places commerciales jusqu'au panier des ménages. Le constat porte sur les données d'août. L'indice alimentaire mondial atteint 133,3 points, soit une augmentation de 1,9% par rapport au mois précédent. Sur un an, la hausse est de 2,5%. Ces chiffres proviennent de l'Organisation des Nations Unies pour l'alimentation et l'agriculture. Ils décrivent un panier de matières premières échangées sur les marchés internationaux. Ils ne permettent pas d'affirmer que chaque facture alimentaire augmente dans les mêmes proportions dans tous les pays. Le sucre donne le signal le plus spectaculaire. Son indice bondit de 11,9% sur un mois. La FAO cite plusieurs facteurs. Des perspectives de rendement dégradées pour la betterave européenne, des inquiétudes climatiques en Asie et une production plus faible dans une grande région sucrière du Brésil. L'annonce indienne d'importation de sucre brut sans droit de douane contribue également à soutenir les cours. Le marché réagit donc aux disponibilités présentes, mais aussi aux anticipations concernant les prochaines récoltes et les achats. Les céréales montent également, avec une progression de 2,2% de leur indice. Le blé et le maïs sont concernés. L'agence souligne les inquiétudes liées aux conditions météorologiques dans plusieurs régions productrices et les perturbations des flux commerciaux en mer Noire. Le riz affiche une hausse plus limitée. Cette diversité compte. Parler des céréales comme d'un ensemble homogène peut masquer des situations différentes. Les besoins des importateurs, les origines des cargaisons et la qualité des produits influencent aussi les conditions commerciales. Du côté des huiles végétales, l'indice augmente de 0,6%. Les cours de l'huile de palme et de l'huile de soja soutiennent la hausse, tandis que ceux du tournesol et du colza reculent légèrement. Les produits laitiers progressent de 2,3%, notamment sous l'effet des poudres de lait et du fromage. L'indice de la viande gagne 1%. Là encore, les évolutions divergent selon les produits. La moyenne ne décrit pas tous les marchés individuels. Pour les ménages, le passage des cours mondiaux au prix de détail dépend de plusieurs relais. Le taux de change modifie le coût d'une importation facturée en devise. Le fret, l'assurance, les frais portuaires, la transformation et la distribution interviennent ensuite. Les contrats déjà signés et les stocks peuvent retarder la transmission. Une hausse internationale ne se retrouve donc pas nécessairement immédiatement à l'étalage. Inversement, une détente extérieure peut mettre du temps à devenir visible pour le consommateur sans que cela prouve automatiquement une pratique abusive. Vu d'Afrique, cette évolution concerne particulièrement les économies qui achètent à l'étranger une partie de leurs denrées. Mais le continent n'est pas un marché unique. Les récoltes locales, les monnaies, les infrastructures et les politiques commerciales diffèrent. Certains producteurs peuvent bénéficier de prix de vente plus élevés, tout en supportant davantage de dépenses pour les intrants et le transport. Il serait donc trompeur de présenter tous les pays africains comme perdants ou tous les agriculteurs comme gagnants à partir du seul indice mondial. La question devient alors politique. Comment protéger les ménages sans fragiliser les approvisionnements ni les finances publiques? Les aides ciblées, la gestion des stocks et les mesures douanières doivent être examinées selon leur coût, leur durée et leurs bénéficiaires. Aucune de ces options n'est une solution automatique. Notre analyse souligne aussi l'importance des transports, du stockage et de l'information sur les marchés. Réduire les pertes et faciliter la circulation des marchandises peut compléter une réponse immédiate sans remplacer le soutien aux personnes les plus exposées. Un autre repère évite les conclusions excessives. Malgré cette hausse mensuelle, l'indice global reste inférieur de 16,8% à son sommet de mars 2022. Cela ne signifie pas que les prix dans chaque boutique sont revenus à leurs anciens niveaux. La FAO précise également que certaines composantes, notamment la viande, peuvent être révisées. Les chiffres constituent donc un point de situation documenté, pas une prévision certaine des prochains mois, ni une mesure directe du pouvoir d'achat de chaque famille. Le signal est clair, les marchés alimentaires restent sensibles aux récoltes, aux échanges et aux anticipations. Pour comprendre les conséquences concrètes, il faudra suivre les prix nationaux, les disponibilités et les revenus, sans confondre tensions internationales et pénuries locales. Notre vigilance portera sur ces écarts entre les chiffres mondiaux et la réalité vécue par les consommateurs. La précision reste indispensable pour éclairer les décisions économiques publiques. 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
1: 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Actualité du monde vue d'Afrique. L'intelligence artificielle promet de transformer la santé. Mais entre une démonstration convaincante et un outil fiable auprès des patients, plusieurs étapes restent indispensables. Trois organisations internationales, l'OIT, l'OMS et l'Organisation mondiale de la propriété intellectuelle, proposent une nouvelle publication pour accompagner ce passage de l'idée à l'usage. Vous écoutez Technologie 360. Notre dossier, comment vérifier les bénéfices, protéger les données et rendre ces innovations accessibles dans les différents systèmes de santé. La publication commune porte sur l'innovation médicale fondée sur l'intelligence artificielle et la propriété intellectuelle. Elle examine la protection des inventions, les voies de commercialisation et la gouvernance des données. Son objectif affiché est de permettre aux solutions de parvenir jusqu'aux patients, au-delà des laboratoires et des présentations commerciales. Il ne s'agit pas d'une certification collective des produits disponibles. La publication d'un guide international ne prouve ni l'efficacité d'un logiciel particulier, ni son autorisation dans un pays donné. Chaque usage nécessite des vérifications adaptées. Premier enjeu, définir précisément la tâche. Résumer un dossier, aider à examiner une image médicale ou répondre à une question générale ne présente pas les mêmes risques. Un outil doit être évalué pour l'usage auquel il est destiné, auprès des personnes et dans les conditions concernées. Une bonne performance sur un jeu de données ne suffit pas à établir un bénéfice clinique. Il faut aussi regarder les erreurs, les conséquences pour les patients et la manière dont le système s'intègre au travail des équipes. L'OMS a déjà signalé plusieurs risques propres aux grands modèles génératifs utilisés en santé. Ils peuvent produire des réponses fausses, incomplètes ou biaisées, parfois formulées avec assurance. La qualité du langage ne garantit donc pas celle du raisonnement médical. Autre danger identifié, le biais d'automatisation, lorsque des professionnels ou des patients accordent une confiance excessive à la machine. Une supervision utile suppose de pouvoir vérifier, contester et corriger une proposition, plutôt que de simplement valider une réponse parce qu'elle paraît claire et bien présentée. La diversité des données compte également. Des populations insuffisamment représentées lors du développement peuvent être moins bien servies. Les différences d'âge, de langue, de sexe, de maladie ou d'équipement doivent être examinées selon l'application. Un résultat obtenu dans un établissement ne se transpose pas automatiquement à tous les autres. Cette exigence concerne les systèmes de santé partout dans le monde. Le bon indicateur n'est pas seulement une moyenne globale. Il faut rechercher les écarts entre groupes et comprendre qui bénéficie réellement de l'outil. Deuxième enjeu, la confidentialité. Un dossier médical contient des informations sensibles. Avant son utilisation par un service numérique, il faut savoir quelles données sont transmises, à qui, pour quelle finalité et pendant combien de temps. Les conditions d'hébergement, les accès autorisés et la sécurité méritent autant d'attention que les fonctionnalités. Pour les particuliers, mieux vaut éviter de copier des documents médicaux identifiants dans un service grand public sans garanties appropriées. Une interface familière ou un discours rassurant ne remplace pas une politique de protection vérifiable. Troisième enjeu, le partage des responsabilités. Qui surveille les erreurs? Qui décide de suspendre un outil? Comment un patient peut-il obtenir une explication ou signaler un problème? L'OMS recommande une évaluation réglementaire appropriée et pour les grands modèles déployés largement, des audits indépendants après leur mise en service. Une recommandation internationale ne constitue toutefois pas une loi identique partout. Les obligations dépendent du pays, du statut du produit et de son usage. La vigilance doit continuer après le lancement, notamment la propriété intellectuelle ajoutement économique. Le nouveau document international décrit des stratégies combinant brevets, secrets commerciaux, droits d'auteur et licences. Ces instruments peuvent soutenir l'investissement et les partenariats. Mais leur organisation influence aussi le partage des connaissances et les possibilités de déploiement. Notre analyse invite à examiner les coûts complets. Abonnement, matériel, formation, maintenance et changement de fournisseur. Un prix d'entrée attractif ne garantit pas une solution durable. L'accessibilité se mesure aussi à la capacité des établissements à utiliser et entretenir l'outil. Pour les patients, la distinction essentielle reste celle entre information et décision.

Les promesses méritent d'être examinées, les limites expliquées et les responsabilités clairement établies. Nous suivrons cette transformation sans confondre démonstration technique et efficacité médicale. La confiance se construit avec des preuves vérifiables. 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
1: Bienvenue sur Globe 360 Radio, actualité du monde vue d'Afrique. Au Sri Lanka, une nouvelle installation de stockage vient d'être raccordée au réseau électrique. Sa mission annoncée? Conserver une partie de l'électricité solaire disponible dans la journée pour la restituer pendant la pointe du soir. Le projet illustre un tournant mondial. La compétition ne porte plus seulement sur la production de courant bon marché, mais sur sa disponibilité lorsque la demande monte. Environnement 360. Derrière l'essor du solaire et des batteries, la bataille de la fiabilité. Les autorités sri-lankaises présentent cette mise en service comme une étape vers un recours moins important aux combustibles fossiles. L'installation annonce 10 MW de puissance et une capacité de décharge de 4 heures. Elle ouvre un programme plus large, dont les autres équipements ne sont pas tous en service. Le raccordement est donc un fait, les bénéfices attendus à l'échelle du pays restent un objectif. Une inauguration ne permet pas encore de mesurer la baisse des coûts, des émissions ou des interruptions de courant. Cette distinction traverse tout le secteur. Les batteries prennent une place croissante dans les réseaux, de la Chine aux États-Unis, de l'Australie au Moyen-Orient. L'Agence internationale de l'énergie constate que leur rôle dépasse les premiers services de stabilisation. Elles servent davantage à déplacer des volumes d'électricité vers les périodes où ils sont nécessaires. Ce changement transforme la valeur du solaire. Une production abondante en milieu de journée ne répond pas, à elle seule, à une forte consommation après le coucher du soleil. En Californie, les données analysées par l'agence montrent que les batteries ont déjà couvert, à un moment d'une soirée, plus de 40% de la demande électrique. Ce n'est ni une moyenne annuelle, ni la preuve d'une alimentation autonome pendant plusieurs jours. C'est néanmoins un signe de leur poids dans le fonctionnement du système. Le stockage ne se contente plus d'accompagner les énergies renouvelables. Dans certains marchés, il devient l'un des moyens de gérer les variations rapides entre production et consommation. La baisse des coûts accélère ce mouvement sans effacer les écarts entre projets. Dans son dernier bilan annuel, l'Agence internationale pour les énergies renouvelables estime que le coût installé des grandes batteries de 4 heures a reculé de près de 30% en un an. Ce résultat ne décrit pas le prix d'un équipement domestique livré et posé. Il concerne de grandes installations. Pour les investisseurs, la tendance ouvre des possibilités. Elle ne garantit pas que chaque centrale, chaque entreprise ou chaque foyer bénéficiera des mêmes économies. Le financement reste un facteur décisif. L'agence souligne que le risque du pays, les taux d'intérêt et l'accès au capital peuvent peser lourdement sur le coût final de l'électricité. Des panneaux moins chers ne suffisent donc pas à rendre tous les projets finançables. Les conditions d'emprunt, les règles du marché et la solidité des revenus attendus influencent les décisions. La transition énergétique se joue aussi dans les contrats et les bilans des investisseurs. Le potentiel solaire d'un territoire ne dit pas tout de sa capacité à mobiliser les fonds. Le réseau constitue un autre point de blocage. Selon l'Agence internationale de l'énergie, les autorisations et le raccordement peuvent prendre davantage de temps que la construction elle-même. Une batterie techniquement prête ne rend aucun service au système tant que son intégration reste inachevée. Les investissements dans les lignes, les postes électriques et la gestion du réseau demeurent donc essentiels. Le stockage peut soulager certaines contraintes et améliorer l'utilisation des infrastructures existantes. Il ne supprime pas tous les besoins de modernisation ni toutes les limites locales. La promesse d'une énergie disponible en permanence demande de préciser le service assuré. Une réserve conçue pour quelques heures de pointe ne répond pas automatiquement à une longue période de faible production. La fiabilité repose sur l'ensemble du système. Moyens de production, échanges entre réseaux, stockage et gestion de la demande. Pour les opérateurs, l'enjeu devient la capacité à tenir un engagement dans la durée. Pour les entreprises et les ménages, le résultat attendu reste concret. Une alimentation régulière à un coût supportable. Le bilan environnemental dépasse les émissions évitées pendant l'exploitation. Les batteries mobilisent des matières premières, des usines et des filières de traitement en fin de vie. L'Agence internationale de l'énergie insiste sur la nécessité de considérer toute cette chaîne et sur le rôle du recyclage. La sécurité des installations compte également avec des normes et une surveillance adaptée. Ces exigences ne rendent pas la transition inutile. Elle déplace la responsabilité vers toute la durée du projet, bien après la livraison des panneaux et des équipements. Le marché offre ainsi un terrain de concurrence aux producteurs, aux spécialistes du stockage et aux financeurs. Mais la crédibilité se gagnera sur les performances constatées, pas seulement sur les capacités annoncées. Le solaire associé aux batteries peut renforcer les systèmes électriques. Son succès se mesurera dans l'énergie effectivement livrée, les dépenses maîtrisées et les impacts réduits. 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
1: Bienvenue sur Globe 360 Radio, actualité du monde vue d'Afrique. L'intelligence artificielle s'installe dans les musées plus vite que les règles chargées de l'encadrer. Une enquête mondiale de l'UNESCO et du Conseil international des musées met en lumière ce décalage. Parmi les établissements répondants, plus de la moitié utilisent déjà ces outils. Mais plus de la moitié déclarent aussi ne disposer d'aucune politique, stratégie ou directive interne sur leur emploi. Culture 360. Derrière la modernisation des musées, c'est leur autorité culturelle qui se joue. L'enquête rassemble plus de 400 musées dans 90 pays. Ce n'est pas un recensement de toutes les institutions du monde, mais le signal est net, les pratiques avancent, les directions cherchent encore leur cadre, l'adoption reste largement expérimentale, souvent portée par des salariés plutôt que par une stratégie d'établissement. 17% seulement des musées répondants déclarent proposer une formation à leurs équipes. Ces résultats reposent sur les déclarations des établissements et non sur une évaluation indépendante de leurs outils numériques. Le décalage concerne donc autant les compétences que les règlements. Il pose une question de responsabilité au sommet des institutions. La transformation ne se limite pas aux dispositifs spectaculaires installés dans les salles. L'administration, la communication, la recherche et la documentation figurent parmi les usages recensés. Une part du changement se déroule ainsi en coulisses, dans la préparation des contenus et le traitement des informations. Le musée conserve sa signature, même lorsque ses méthodes évoluent. Un texte publié sous son nom, une traduction ou une réponse adressée au public engage sa crédibilité. L'origine technique du contenu n'efface pas la responsabilité de l'institution qui le diffuse. Les inquiétudes des professionnels touchent précisément à cette frontière. Exactitude des contenus, droit d'auteur, protection des données, transparence et biais ressortent de l'enquête. Une réponse convaincante dans sa forme peut rester fragile sur le fond. Dans un musée, cette fragilité touche aux récits historiques, aux attributions et aux interprétations. Le risque n'est pas seulement de laisser passer une erreur. Il est aussi de donner l'apparence d'une certitude à ce que les chercheurs discutent encore. L'autorité du lieu peut amplifier celle d'un contenu insuffisamment vérifié. Au Brésil, le musée de demain figure parmi les exemples cités pour son recours à l'intelligence artificielle dans la relation avec les visiteurs. Au Kenya, le musée du patrimoine Maasai est présenté pour une démarche portée par la communauté et tournée vers la sauvegarde des savoirs culturels. Ces deux expériences ne mesurent pas l'efficacité de tout un secteur. Elles montrent que la même famille de technologies peut répondre à des projets très différents. Enrichir une visite ou soutenir la transmission d'un patrimoine vivant. Dans ce second cas, la question du pouvoir devient centrale. Qui choisit les savoirs rendus accessibles, les mots employés et les limites de leur réutilisation? La numérisation ne fait pas disparaître les droits des communautés concernées. Le code de déontologie révisé du Conseil international des musées insiste sur leur participation et sur le consentement libre, préalable et éclairé. Le débat dépasse donc la qualité d'un logiciel. Il touche à la maîtrise du récit et à la place accordée à ceux dont le patrimoine est présenté. Ce code confie aussi aux directions la surveillance des technologies numériques. Il mentionne les risques de diffusion d'informations inexactes, les droits de propriété intellectuelle et la souveraineté sur les données. Ce n'est pas une nouvelle loi mondiale sur l'intelligence artificielle. Les membres du Conseil s'engagent à respecter ce cadre professionnel, qui sert également de référence au-delà du réseau. Sa portée tient notamment à cette affirmation. L'innovation reste soumise à la mission du musée. Elle n'en redéfinit pas seule les priorités ou les responsabilités. Reste l'écart entre ces principes et les moyens disponibles. Une expérimentation portée par quelques personnes ne garantit ni une organisation durable, ni une capacité de contrôle suffisante. Les répondants demandent de la formation, des orientations pratiques et une meilleure gestion des données. Le chantier engage donc du temps et des compétences, pas seulement l'accès à un outil. Pour les directions, le choix ne se résume plus à adopter ou refuser l'intelligence artificielle. Il concerne les usages qu'elles peuvent réellement assumer et les garanties qu'elles peuvent maintenir. La place des professionnels se retrouve au cœur de cette décision. Conservateurs, documentalistes, chercheurs et équipes de médiation détiennent des connaissances que la production rapide de contenu ne remplace pas. L'enquête ne démontre ni une disparition de ces métiers, ni une amélioration automatique du service au public. Elle décrit un secteur qui expérimente avant d'avoir stabilisé ses règles. entre promesses d'accès élargies et risque d'appauvrissement des récits, les arbitrages restent ouverts. Le succès ne se mesurera pas au seul nombre de dispositifs installés. La confiance se joue dans ce que le musée accepte de présenter comme établi, dans les incertitudes qu'il rend visibles et dans les voies qu'il associe à ses choix. L'intelligence artificielle peut modifier la visite et le travail des équipes. Elle ne fait pas disparaître cette exigence de responsabilité. 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

Merci beaucoup, merci. Alors que vous avez entendu Jean-Max Méry.

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0: Merci.
1: Une seconde chance, il n'est jamais trop tard pour celui qui peut se rattraper. 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Ah ouais. 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
1: Bienvenue sur Globe 360 Radio, actualité du monde vue d'Afrique. Produire une dissertation en quelques secondes ne signifie pas avoir appris à argumenter. C'est tout le défi de l'intelligence artificielle à l'école. Aider les élèves sans faire le travail intellectuel à leur place. Deux initiatives, en Finlande et au Brésil, viennent d'être distinguées par l'UNESCO pour leur approche de cette question. Au même moment, des responsables de l'éducation appellent à préserver le jugement des enseignants. Éducation 360, apprendre à penser, pas seulement obtenir une réponse. En Finlande, le programme Génération Naï prend le problème à la racine. Il ne s'agit pas seulement d'apprendre à utiliser un assistant numérique. Les élèves sont invités à examiner le fonctionnement des systèmes, à questionner leurs choix et à imaginer d'autres façons de les concevoir. Développé notamment par trois universités finlandaises, le programme mise sur l'enquête et la création collective. L'élève ne reste pas devant une réponse toute faite. Il devient aussi celui qui cherche, explique et discute ce que la technologie produit. Au Brésil, dans l'état du Paraná, une autre démarche se concentre sur l'écriture. Le programme Redação Paraná associe les retours assistés par intelligence artificielle à l'intervention de l'enseignant. Les élèves rédigent, reprennent leur texte et travaillent leur argumentation. Le dispositif prévoit également une formation des professeurs. Selon l'UNESCO, il a touché environ 850 000 élèves dans 2000 écoles. Ce chiffre mesure une portée, pas le progrès individuel de chaque participant. Mais il montre que la question dépasse largement les expérimentations limitées à quelques classes. Ces deux projets ont reçu le prix de l'UNESCO consacré aux technologies dans l'éducation. Leur point commun est essentiel. La machine doit soutenir l'activité de l'élève, non s'y substituer. Une récompense ne prouve toutefois pas qu'une méthode fonctionnera partout. Les programmes scolaires, les langues, la formation des enseignants et les conditions matérielles diffèrent. Pour un établissement qui envisage un nouvel outil, la question reste concrète. Qu'apprend-on mieux avec lui et comment peut-on le vérifier? Une belle démonstration ne suffit pas à répondre. Cette exigence se retrouve dans la déclaration adoptée à Paris par plus de 25 ministres et représentants chargés de l'éducation. Le texte défend l'éducation comme un droit humain et un bien commun. Il appelle les fournisseurs à présenter des preuves de bénéfices pédagogiques avant le déploiement de leur système. Il demande aussi que les enseignants participent aux décisions concernant leur classe. Ce sont des engagements politiques et des orientations communes, pas une réglementation mondiale qui s'appliquerait automatiquement à toutes les écoles. Dans la pratique, la frontière se situe souvent dans la consigne. Demander à un logiciel de rédiger entièrement un devoir n'est pas la même chose que lui soumettre un raisonnement pour en discuter les limites. Un exercice peut, par exemple, consister à comparer une réponse générée avec des documents vérifiables, puis à expliquer les désaccords. L'objectif n'est pas de récompenser la vitesse de production. Il est de rendre visible le cheminement, les sources choisies, les arguments retenus et les corrections apportées par l'élève. Cela pose aussi la question de l'évaluation. Une copie très fluide renseigne imparfaitement sur ce que son auteur comprend réellement. Une discussion orale, un brouillon commenté ou une résolution en classe peuvent compléter le devoir final. Ces possibilités ne constituent pas une recette universelle. Elles demandent du temps et une organisation adaptée. Surtout, les règles doivent être claires. Quand l'assistance est-elle autorisée? Comment doit-elle être signalée? Et quelles tâches doivent rester personnelles? L'incertitude pénalise autant les élèves que les équipes éducatives. Le rôle du professeur ne disparaît donc pas. Il change lorsqu'un outil intervient dans la préparation, l'entraînement ou la correction. Encore faut-il pouvoir contrôler ses propositions, repérer ses limites et choisir de ne pas l'utiliser. La déclaration ministérielle insiste sur cette autonomie professionnelle, ainsi que sur une utilisation adaptée à l'âge et au développement des élèves. Elle prévoit aussi la possibilité de suspendre ou d'arrêter un usage lorsque cela se justifie. Introduire une technologie ne devrait pas rendre son abandon impossible. L'autre enjeu est l'égalité. Un outil performant dans une langue ne répond pas nécessairement aux besoins de tous les élèves. Le handicap, l'équipement disponible et la qualité de la connexion comptent aussi. La protection des données reste indispensable, particulièrement pour les mineurs. Avant d'adopter un service, les établissements doivent examiner les informations collectées, leur utilisation et le coût complet du dispositif. Un accès gratuit au départ ne règle pas les questions de formation, de maintenance ou de dépendance envers un fournisseur. La réussite se mesurera dans ce que les élèves savent faire seuls, pas seulement dans le nombre de comptes ouverts sur une plateforme numérique. Le choix n'est donc pas entre une école figée et une école entièrement automatisée. Il porte sur la place donnée à l'effort, au dialogue et à la compréhension. Une réponse peut être produite par une machine. Apprendre à la défendre, à la corriger ou à la refuser reste un objectif éducatif. 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
1: Bienvenue sur Globe 360 Radio, actualité du monde vue d'Afrique. Dans le Golfe et en mer Rouge, les navires avancent, mais le commerce reste sous pression. Les tensions autour des détroits d'Ormuz et de Bab el-Mandeb obligent les transporteurs à revoir leurs routes, tandis que les États cherchent à sécuriser leurs approvisionnements. Derrière les mouvements de pétroliers et de porte-conteneurs, une question de puissance. Qui peut garantir le passage et à quel prix ? Géopolitique 360 vous emmène au cœur de ces routes stratégiques. À Ormuz, la circulation n'a pas retrouvé son rythme d'avant le conflit. Certains armateurs continuent pourtant d'engager leurs navires. Les mouvements observés montrent une adaptation au danger, pas sa disparition. Lloyd's List Intelligence, spécialiste des données maritimes, relève une activité plus soutenue que durant les semaines les plus difficiles, tout en maintenant un constat de forte perturbation. Pour les équipages, les chargeurs et les assureurs, le même dilemme demeure. Passer,

attendre ou chercher une autre solution. Chacune de ces décisions comporte un coût. Ce détroit commande l'accès maritime entre le Golfe et le Golfe d'Oman. Il compte pour les exportations pétrolières, mais aussi pour le gaz naturel liquéfié et les engrais. La pression exercée sur ce passage dépasse donc largement les seuls producteurs d'énergie. Elle peut atteindre une usine qui dépend du gaz, un transporteur qui achète son carburant ou une exploitation agricole qui attend ses intrants. La CNUSED a souligné cette transmission des risques aux chaînes d'approvisionnement. Une crise localisée peut ainsi devenir une contrainte économique mondiale. Plus à l'ouest, la mer Rouge présente une autre situation. Le trafic reprend à Suez et de très grands porte-conteneurs reviennent dans la région. Cette évolution ne signifie pas que le corridor est redevenu sûr pour tous. Les menaces varient selon les navires et leurs affiliations. Entre la Méditerranée et l'océan Indien, il faut pouvoir franchir deux points essentiels, le canal de Suez au nord et Bab el-Mandeb au sud. Une amélioration à une extrémité ne garantit pas la fluidité de l'ensemble. L'Arabie Saoudite illustre les limites des solutions de remplacement. Son oléoduc traversant le pays d'est en ouest permet d'acheminer du brut vers Yanbu sur la mer Rouge sans passer par Hormuz. Mais une attaque contre cette infrastructure a interrompu les exportations depuis ce port, rapporte Lloyd's List Intelligence. Le dispositif conçu pour contourner un passage vulnérable s'est donc heurté à une autre vulnérabilité. Un terminal, un pipeline ou un détroit peuvent devenir à leur tour le point faible d'une chaîne pourtant diversifiée. Pour les échanges entre l'Asie et l'Europe, contourner l'Afrique par le Cap de Bonne-Espérance reste une possibilité sur certaines liaisons. La distance supplémentaire se paie en carburant, en journée de navigation et en immobilisation des navires. Un bateau encore en mer n'est pas disponible pour son prochain chargement. Lorsque ces contraintes s'accumulent, les capacités se tendent. Mais tous les marchés ne réagissent pas de la même manière. Transporter du pétrole, du gaz ou des conteneurs mobilise des flottes et des contrats différents. La bataille des routes est aussi celle des garanties. Un armateur doit protéger son équipage et sa cargaison. Un importateur veut connaître la date de livraison. Un État cherche à maintenir ses approvisionnements sans abandonner sa marge de décision. Leurs priorités se rejoignent parfois, mais pas toujours. Une présence militaire peut contribuer à protéger des navires. Elle ne règle pas à elle seule le conflit qui menace leur passage. La sécurité commerciale dépend aussi de négociations, de règles comprises et d'engagements respectés. C'est pourquoi les ports et les corridors occupent une place croissante dans les stratégies de souveraineté. Disposer d'un accès supplémentaire peut réduire une dépendance. Encore faut-il que cet accès fonctionne. Une liaison ferroviaire ou routière exige des financements, des installations adaptées et des procédures douanières compatibles. Entre annoncer un corridor et offrir un service régulier aux entreprises, plusieurs étapes restent nécessaires. La capacité réelle compte davantage que le tracé sur une carte. Déplacer les marchandises suppose une chaîne complète, pas seulement une infrastructure spectaculaire. Les effets se propagent bien au-delà des pays riverains. Des entreprises asiatiques, européennes, africaines ou américaines peuvent subir des retards, même lorsque leur propre port fonctionne normalement. Pour autant, une hausse du fret ne devient pas automatiquement une hausse identique dans les magasins. Les stocks, les contrats, les taux de change et la concurrence peuvent amortir ou amplifier le choc. Ce qui importe, pour une entreprise comme pour un ménage, c'est la manière dont ces coûts traversent toute la chaîne jusqu'au produit final. Les chiffres du trafic doivent être lus avec prudence. Certains passages sont identifiés tardivement. Une hausse ponctuelle peut masquer des différences entre pavillons, cargaisons et destinations. Les mouvements observés ne racontent donc pas toujours toute l'histoire des échanges et de leurs risques. Le véritable test sera donc la régularité, des passages possibles, des équipages protégés, des délais crédibles. Un navire qui franchit un détroit ne suffit pas à prouver qu'une route a retrouvé sa fiabilité. 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